0: Maintenant, on change de poète. 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

Il est de ces choses, de ces phénomènes, si extraordinairement bouleversants, qu'ils demeurent à jamais intacts, insaisissables et vierges. Toi en l'approche, la vaine entreprise descriptive, la capture et la domestication. Pourtant, des images rares nous parviennent, comme balayées au seuil d'une nouvelle civilisation. Elles achoppent aux contreforts irisés d'un continent du sens inconnu. Concentrique et rémanente, la cosmologie complexe de ce continent rugueux est encore, à l'heure où je parle, le grand désespoir de tous les explorateurs et scientifiques se risquant à croire qu'ils parviendraient à mettre à jour l'essence de ce phénomène. Les diverses peuplades grégaires qui l'occupent entretiennent à leur insu une machinerie perverse et cannibale dans l'épaisseur poisseuse du champ des réalités. Cette machinerie organique, gigantesque pancréas bordé de palmiers et d'agaves venimeuses, se développe par bourgeonnement, par surchauffe répétée infiniment en ondes longues, agglomérant les cendres de sa propre flambée. Ce tout en viande, ventre faisant ventre de tout, et de lui-même compris, opère par hystérie gourmande, par hyperboulimie venant enfler les fractalités élémentaires et primordiales en fusions orgasmiques. Ces vrombissantes dilatations postmodernes ne rassasient nullement cette insatiable voracité.

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3: Bonjour à toutes et à tous. Pour ce mix des amix de rentrée, on plonge la tête la première dans les harmonies vocales. De la fin des années 50 au 21e siècle, nombreuses sont les formations à avoir cherché le Saint Graal de la confluence vocale, de la perfection dans le chant et le rythme. Dans les années 60, en pleine British Invasion, Beatles en tête, des groupes US ont tenté de percer avec un pop-rock ciselé, très produit. Ils s'inventent parfois même des liens de famille. En tout cas, leur ouvrage reste des délices pour nos cages à miel. Plus tard, c'est la musique folk qui magnifiera le mariage des voix, avant que le filon ne se tarisse un peu, mais garde quelques beaux représentants. Bonne écoute.
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Pas mal, hein? Alors, évidemment, pour avoir un bon son de gospel de sourdine comme ça, hein, je vais fort te donner un truc. Hein. Mais, hein, tu dois jouer avec ton doigt dans la trompette. Tu savais pas ça, hein?